0: si vuoi trucking story. Puh. Je n'arriverai jamais à Cannes.
1: What?
0: Ah, enfin un équivalent.
1: Hein? Ok,
0: Jolie voiture, joli garçon.
1: What?
0: Vous allez sur la côte? Ok.
1: Oh. Oh, yeah!
0: Et si c'était un gangster?
1: Chut, chut, don't speak.
0: Oui, je suis seule en France.
1: Gesundheit?
2: All right, stop it.
0: Le coup de la panne, je la connais. Hé là, qu'est-ce qui vous prend? Je ne suis pas celle que vous croyez.
1: Help!
0: Comment vous dites une villa à Saint-Tropez? Vraiment, vous avez une chambre libre?
3: Now what's that?
0: Quoi? Avec vue sur la mer.
3: What's the matter?
0: Stop kissing me.
4: Yeah, baby.
0: Sacré français.
3: Say it again.
0: Je m'appelle Jillian.
3: Yeah. Sure.
0: Vive le toaster, vive les vacances.
3: No, it's not true.
0: C'est merveilleux. Mm.
3: You know you're
0: c'est
3: lying.
0: Mm.
3: And you expect me to believe you? I'm going to take a shower.